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Heureusement, nous n'aurons pas l'émission Un petit café avec Monsieur Georges Kumbo cet après-midi. Donc, nous continuons avec les élections musicales jusqu'à 14 heures pour ensuite entamer les actualités en français avec Marie-Laure Ludwald. Pour le moment, on continue avec les élections musicales pour ensuite entamer l'actualité française avec Marie-Laure Ludwald. Nous allons maintenant écouter la chanson de Reno avec le titre La pêche à la ligne.

0: Bonjour à toutes et à tous et bienvenue dans les actualités francophones de l'après-midi sur Radio Vanuatu. Je suis Marie-Laure Ludvaoun, ravie de vous accompagner pour ce point sur l'actualité en français. Société, les jeunes appelés à la prudence face aux crypto-monnaies. Les crypto-monnaies et autres actifs numériques se développent rapidement dans la région, mais comportent également des risques. Lors du Forum régional sur la résilience numérique des jeunes du Pacifique, le consultant de l'ONUDC, Dr. Jeffrey Garay, a appelé les utilisateurs à la vigilance face aux risques d'escroquerie, de fraude et de blanchiment d'argent. Il les encourage à protéger leurs données personnelles et à bien vérifier les informations avant toute transaction. Économie. Le fonds d'investissement défendu par son président. Le président du conseil d'administration du Value Addition Investment Capital Fund, Joy Ligo, estime qu'il est encore trop tôt pour évaluer les résultats du fonds de 180 millions de Vatu. Cette réaction intervient après les inquiétudes du député Andrew Wilbert Napouat concernant certains bénéficiaires qui n'auraient pas encore démarré leur projet. Joy Ligo affirme que ce financement est un investissement destiné à soutenir les entrepreneurs vanuatais. Sécurité, la communauté de la MAP renforce sa collaboration avec la police. La communauté de la MAP dans le sud de Malikolo soutient le travail de la police à travers la mise en place d'une équipe de sécurité communautaire. 33 membres de cette équipe ont récemment terminé leur formation, dont 4 femmes et 29 hommes issus de différentes communautés de la région. Après 5 jours de formation, ces volontaires travailleront aux côtés des 3 policiers actuellement en poste en commissariat de la MAP afin de renforcer la sécurité locale. Formation professionnelle, un étudiant du VIT remporte une médaille. Séverine Barako, étudiant en restauration et services alimentaires au Vanuatu Institute of Technology, a remporté une médaille de bronze dans la catégorie services en restaurant lors de la 2e compétition internationale des métiers organisée au Timor-Leste. D'autres étudiants du VIT ont également participé aux épreuves de cuisine commerciale et de soudure, mettant en valeur la formation technique et professionnelle du Vanuatu. Éducation, des enseignantes de maternelle innovent. 6 enseignantes de maternelle de Théoumadagbouche à Efate ont créé leurs propres outils pédagogiques à partir de matériaux locaux. À travers un atelier de fabrication de jouets, utilisant notamment des feuilles de cocotier, du bambou, du carton et du papier, elles souhaitent proposer des ressources adaptées au contexte local, accessibles et facilement renouvelables. Actualité régionale, le ministre fidjien de la police, Luana Naivalurua, affirme que plus de 3 milliards de dollars néo-zélandais de drogue illégale auraient circulé au Fidji ces 3 dernières années. Devant le Parlement, il a annoncé la création d'un bureau de lutte contre les stupéfiants, soutenu par un financement de 1,2 million de dollars. Les autorités ont recensé plus de 2400 affaires liées aux drogues l'année dernière. Côté sport, l'Argentine s'est qualifiée pour la finale de la Coupe du Monde 2026 après sa victoire face à l'Angleterre sur le score de 2-1. Elle rejoint l'Espagne qui avait éliminé la France en demi-finale. La grande finale opposera donc l'Espagne à l'Argentine dimanche prochain, tandis que la France et l'Angleterre joueront pour la 3e place. Et pour clore ce bulletin, la météo. Le temps sera partiellement nuageux et venteux sur l'ensemble de l'archipel, avec quelques faibles averses isolées possibles sur certaines îles. Des vents du secteur sud-est à est-sud-est, faibles à modérés parfois assez forts, souffleront sur le pays. Température maximale 24 degrés Celsius au sud et 26 au nord. Minimale cette nuit 14 degrés Celsius au sud et 21 au nord. Et voilà qui conclut ce bulletin d'information francophone. Merci de votre écoute et excellente après-midi à toutes et à tous.
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0: Et le principe de cette émission, c'est que voilà, toutes les semaines, j'ai une invitée différente et on parle pendant une heure, on prend le temps, comme quand on prend le temps de boire un petit café entre amis. Et aujourd'hui, j'ai le plaisir d'accueillir une véritable amie, justement, Myriam Malao. Bonjour Myriam.
1: Bonjour Georges.
0: Comment vas-tu ?
1: Je vais très bien.
0: Bon, ben, c'est très bien. Tu as pris le temps, je sais que tu es très occupée, tu es une femme... Tu as des engagements un peu partout, tu cours même sur les terrains de foot, je crois.
1: Sûr, je cours partout.
0: Voilà, et puis à l'heure de...
1: Jusqu'à l'après-midi.
0: Voilà, un peu au marché aussi.
1: Donc,
0: merci en tout cas d'avoir pris une heure pour discuter, prendre le temps avec nous. Et on écoute, la première chanson que tu as choisie, c'est une chanson de Lara Fabian, c'est ça?
1: Lara Fabian, je pense que j'ai aimé cette chanson, à la peine, c'est très bien.
0: Eh bien, on écoute ça tout de suite.
1: Oui.

0: Myriam, voilà, on va faire court. Je vais te demander de te présenter. Voilà, tu as grandi où? Dans quel environnement? Voilà, qu'est-ce que tu as fait comme études? D'où tu viens? D'où tes parents viennent?
1: Alors, cette histoire est assez longue, mais je vais quand même essayer de raccourcir un peu le tout.
0: Ah oui, parce qu'on n'a qu'une heure, hein.
1: Voilà, c'est
0: Attention, hein.
1: sûr. Donc, je viens de Malicolo-sur-Vao. J'ai mes parents, j'ai mon père Georges Cus qui s'appelle, qui vient de Vao, et ma mère, elle est d'Embrun, du nord d'Embrun. Et donc, nous avons vécu à Vao, et puis à un moment donné, nous sommes arrivés ici sur Villa en 1980.
0: D'accord.
1: Voilà, et
0: Au moment de
1: au
0: l'indépendance.
1: moment de l'indépendance, nous avons toujours habité ici.
0: Ton père était enseignant
1: Mon
0: ou...
1: père était enseignant, il a commencé à être enseignant à Malicolo. Et ensuite, quand nous sommes venus jusqu'ici, les directeurs de l'éducation de l'ADEC, catholique, directeur de l'éducation catholique. Donc, il a travaillé à la mission catholique à la cathédrale.
0: D'accord. Moi, je l'ai connu parce qu'en fait, quand je suis arrivé ici, donc
1: Voilà.
0: quelques années après, en 91-92, il était déjà donc directeur de l'ADEC. Et c'était quelqu'un de très engagé sur toutes les questions de francophonie, mais pas que. C'était ce qui était important pour lui, c'était l'éducation. Et puis.

0: arriver à faire, qu'il y ait une éducation de qualité pour les jeunes.
1: En fait, ce qu'il y a, c'est que j'ai vécu avec lui et j'ai toujours vu ce qu'il avait comme vision de savoir parler de ce qui est éducation et tout, et d'avoir cette vision de tout sur tout le Vanuatu, qu'est-ce qu'il pouvait faire pour que tout cet enfant puisse aller à l'école et puis après devenir, avoir un meilleur avenir. Voilà. Donc c'est tout ça qui a été pour lui la clé de tout ce qu'il a voulu faire. Donc la première chose qu'il avait fait, c'était de se baser ici à Villa et puis ensuite de créer des écoles. Et d'accord. C'était des écoles catholiques et des écoles francophones. Voilà. Et c'est du nord jusqu'au sud. Nous avons toujours eu des écoles catholiques et francophones qui sont basées à Malicolo, ensuite à Pentecôte, ensuite et même à Santo aussi, ensuite à Tana. Et voilà, il a toujours laissé des traces un peu partout. Voilà. Et ces traces, ce sont surtout la construction de toutes ces écoles qui ont été bâties par les missionnaires et tout. Donc, et bien après, voilà.
0: C'est d'accord. Et ta maman, elle n'était pas de Malicolo, tu l'as dit.
1: Ma maman, elle est du nord d'Embrim.
0: Du nord d'Embrim.
1: Elle fait partie aussi d'une grande famille. Et ce qui a été bien avec ma maman, c'est qu'elle était une bonne cuisinière. Ah. Et la cuisine, voilà. La cuisine, pour elle, c'était vraiment le respect, tout ce qu'il y avait autour de ses choix. C'est-à-dire, c'est tout ce qu'il y a autour de ma petite famille. Maman était toujours celle qui était dans la cuisine. Et elle avait fait aussi la cuisine à la mission catholique de Montmartre. Voilà.
0: C'est elle qui t'a appris à cuisiner ou qui t'a donné en tout cas le goût l'amour de la cuisine?
1: Alors, je vais te raconter pour ma mère, c'est aussi, allez, une longue histoire. C'est que elle a toujours été cuisinière à l'école à Montmartre, pour la cuisine pour les pasteurs et ainsi que les frères de Montmartre. Elle, d'accord, a toujours été là-bas. Et donc, c'est elle qui m'a incité, parce que tous les matins, Georges, pour venir à l'école ici, parce que je descendais à l'école Saint-Jean d'Arc,
0: oui,
1: elle me réveillait très tôt le matin vers 5 heures.
0: Oh.
1: J'avais que 6 et 7 ans. Eh bien, elle me réveille très tôt, vers 5 heures. On doit monter la colline de Montmartre, marcher en haut. La, oui, rosée du matin, des fois c'est la pluie. Et moi, quand elle me réveille, des fois je pleure. Hein. C'est carrément, je ne voulais pas partir. Mais à un moment donné, la première fois, ça a été difficile, mais après ça a été facile pour moi. Donc, quand on allait là-haut, la première chose à faire, c'est d'éplucher les tarots, les maniocs, tout ce qu'il y a à faire. Et puis, je la regardais faire tout ce qu'il y a dans la cuisine, faire ses bonnes soupes et tout. Et c'est en regardant que j'ai découvert que quand elle faisait bien tout ça, elle plaçait les assiettes bien propres et tout. Et c'est là que j'ai compris quelque chose, c'est que en y mettant toute son attention sur la cuisine,
0: oui,
1: elle pouvait démontrer le fait que tu as juste, comme par exemple un tarot, et elle peut le démontrer autrement, c'est-à-dire faire du chips avec, ou faire un gâteau de tarot.
0: Une purée,
1: voilà. C'est ça qui m'a fait comprendre que avec rien, tu peux faire quelque chose.
0: D'accord.
1: Et tous les matins, quand j'ai fait ça, et puis à un moment donné, quand j'arrive à 10, 11, 12 ans, c'est moi qui courais. Elle venait après. Et quand j'arrivais à la cuisine, je faisais tout ce qu'elle avait à faire. J'avais tout ce qu'elle avait à faire, même les sauces de toutes les viandes qu'il y avait. Et puis après, j'allais me doucher pour pouvoir prendre... En fait, le prix de tout ça, c'est mon petit déjeuner du matin pour aller à l'école.
0: D'accord.
1: Quand je faisais tout ça, j'ai mon petit déjeuner le matin, j'ai mon thé, j'ai mon pain et tout ce que j'avais. Je prenais ça, j'allais prendre une douce et je filais à l'école. Voilà. L'école, c'est que j'ai les transports pour venir jusqu'à Saint-Jean d'Arc. T'as des enseignants, des frères qui venaient à l'école à Montmartre à Saint-Jean d'Arc pour enseigner. Voilà. Donc, c'est ça que ma maman m'a beaucoup appris. Et une des choses que, quand j'ai grandi avec le fait que le matin, j'allais faire la cuisine et tout, eh bien, elle arrivait à un moment où quand j'arrivais au collège ou même à l'université, à l'USP, J'avais plus le temps d'aller quelque part. Mmh. J'ai juste allé à la maison et préparé à manger. Et puis voilà. Et c'est, ma maman, elle est très directe aussi. Elle est disciplinée. Du fait que quand elle prenait une viande, elle sait ce que tu vas faire. Et si par exemple tu le fais mal, ouais, elle prend la viande et elle le balance. C'est tout.
0: D'accord.
1: Tu dois le refaire.
0: Okay.
1: Même si on doit le racheter.
0: Oui, voilà. Oui, c'était assez strict, sévère, mais
1: sévère,
0: voilà, beaucoup de rigueur.
1: Voilà.
0: On va écouter une chanson de Céline Dion que tu as choisie. C'est, mm-hmm, Parler à mon père. Voilà, on vient de parler de tes parents. Mm-hmm.

0: Myriam, merci d'avoir partagé ben voilà, ton amour, le respect aussi que tu as pour tes parents. C'est vrai que, comme tu le racontes, en fait, bon, forcément, ils t'ont élevé, et c'est eux qui t'ont finalement donné, ils t'ont donné l'inspiration.
1: Voilà,
0: ta mère, tu parlais de la cuisine, et voilà, tu fais partie des cuisinières, restauratrices du marché, et je sais que tu as été, tu l'es peut-être encore responsable de l'association, en fait, des mamas du marché. Et puis ton père, c'est le côté éducation, francophonie. Voilà. Tu as travaillé à l'Alliance française, on a été collègues, du coup. Aujourd'hui, tu es même ma patronne, puisque tu es la présidente du comité. Et clairement, voilà, je pense que on le sait, hein, les parents, voilà, ils nous inculquent des valeurs, mais là, c'est plus qu'évident dans ton cas.
1: Ce qui me manque le plus, c'est qu'à chaque fois, quand je fais quelque chose, c'est mon père qui est toujours là pour dire « Myriam, ne fais pas ça, attention, ne va pas par là.
0: Ouais.
1: Par contre, tu vas par là. » Et il me donne, en fait, toutes les solutions possibles qu'on peut quand tu fais de la démarche pour quelque chose.
0: Voilà. Mais aujourd'hui, c'est toi qui as la place. C'est toi qui es mère de famille. Donc, c'est aujourd'hui. Toi, tu le fais avec tes enfants.
1: Ouais. Je fais avec mes enfants. Je sais que mes enfants, aujourd'hui, ils ont tous cette éducation que j'ai pour mes parents, mon papa et ma maman. Comme la chanson vient juste de me dire, je voudrais vraiment encore retrouver cette voix. Même, je voudrais juste parler à mon père encore une fois. Parce que le fait que de parler et de me conseiller, tout ça, moi, j'ai des souvenirs qui me sont encore très, très, très, très gardés et tout. Voilà, donc, avec tout ce que j'avais, c'est des outils qui... Moi, je dirais des outils importants dans ma vie. Ma mère, la cuisine, mon père, l'éducation. Et c'est ça qui a facilité toute ma démarche jusqu'à présent.
0: Toi, tu as fait ta scolarité dans quel établissement? Donc, t'es venue sur Port-Vila, c'est ça?
1: Je suis venue sur Port-Vila et j'ai été d'abord à l'école Saint-Jean d'Arc.
0: Oui.
1: Et puis après, j'ai été à Montmartre. Et ensuite, au lycée et à l'université du Pacifique Sud.
0: D'accord.
1: Voilà.
0: Okay.
1: Donc,
0: et tu as fait plutôt des études littéraires ou
1: J'ai fait plutôt des études littéraires. Donc,
0: d'accord.
1: J'ai choisi un petit peu la géographie et un peu de tout. Et je pense que c'est un rapport avec le fait que j'ai découvert entre-temps avec la cuisine. Il n'y avait pas en ce temps-là plein de débouchés pour ce qui est agriculture ou tout ce qu'il y avait.
0: C'est vrai.
1: Mais par contre, j'avais choisi une petite démarche et que j'avais fait la géographie, un petit peu l'histoire. Et je suis rentrée dedans, mais après ça, quand je suis arrivée à un moment donné à l'université, tout, je voulais faire encore un peu plus, un petit peu plus, et puis voilà, j'ai été enceinte.
0: D'accord. Voilà. Et tu as une famille, combien d'enfants?
1: J'ai 5 ans. J'ai 5 enfants.
0: 5 ans, voilà. T'as plus 5 ans.
1: Non, j'ai plus 5 ans.
0: C'est fini ça.
1: Là,
0: mais 5 enfants.
1: Voilà.
0: Combien de garçons, combien de filles?
1: J'ai 4 filles et un petit garçon.
0: Et aujourd'hui, tous sont grands.
1: Ils sont devenus des adultes. Et voilà, ils sont libres de leur choix.
0: D'accord. Tu as travaillé... tu as eu une carrière professionnelle, en fait, qui a été assez variée et riche.
1: Mm-hmm.
0: Je disais, tu as travaillé à l'Alliance d'abord comme bibliothécaire.
1: Voilà, j'ai commencé à l'Alliance en tant que bibliothécaire. Et merci à Georges d'avoir toujours été là pour aussi me conseiller. Quand mon père est parti, j'avais aussi Georges, un ami, un frère. Et on a toujours été bien ici, à l'Alliance.
0: Merci.
1: Avec le fait que tu nous as appris plein de choses, même en travaillant au management et tout ce qu'il y avait autour de l'Alliance et tout, on comprenait parfaitement quand tu nous disais de faire quelque chose, c'est qu'aboutir à ça, nous avons toutes les...
0: Normal, hein.
1: Voilà, c'est normal. Merci, Georges.
0: Et après, tu as... quand tu as quitté l'Alliance, ça a été pour devenir tout de suite chef d'entreprise, quelque part.
1: Voilà, j'ai vu qu'il y avait au marché un petit... On demandait des cuisinières.
0: Oui.
1: Et donc, j'ai postulé, j'ai mis, et puis j'ai dit, je suis venue te voir, j'ai dit, Georges, je vais terminer.
0: Oui.
1: Mais entre-temps, quand j'ai terminé, j'avais déjà perdu mon père, ma mère. Et À un moment donné, quand j'ai travaillé, j'avais encore ma mère. J'avais demandé une année à rester auprès d'elle. Mmh. Mais après ça, quand tous les deux étaient décédés, je me suis dit, ok, autant, je vais essayer de faire autre chose que ça. Mmh. Et je me suis lancée à la cuisine, voilà.
0: Et ça, ça a été, je pense, une de tes meilleures décisions parce que tu t'es ouvert à autre chose.
1: Voilà.
0: Voilà. On va en parler juste après. Et là, on écoute tout de suite Lève-toi, brille, c'est ça? Mm-hmm. C'est quel artiste, Lève-toi, brille? Moi, je ne connais pas. C'est Alex Stan, c'est
1: Alex Stan, voilà.
0: Alex Stan. Bon, on écoute ça et on se retrouve après.

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0: L'heure du grand journal international de la mi-journée avec Candice Mazot-Tomasic. Bonjour Candice.
2: Bonjour Paul et bonjour à toutes et à tous.
0: Elle a une RFI à bord de l'Ocean Viking.
2: Oui, ce bateau de sauvetage à la recherche d'embarcations en détresse en mer Méditerranée, l'une des routes migratoires les plus mortelles au monde. L'équipage a repris ses opérations aujourd'hui au large des côtes libyennes et tunisiennes. Une zone où, vous allez l'entendre, les navires humanitaires peinent de plus en plus à intervenir.
0: L'actualité de ce mercredi, c'est aussi la crainte d'une fermeture durable du détroit d'Ormuz.
2: Au transit, un cinquième des hydrocarbures mondiaux, l'Iran le maintiendra fermé tant que les États-Unis poursuivront leurs attaques. La République islamique en a fait la promesse ce mercredi, alors que l'escalade a encore franchi une nouvelle étape. Au sommaire également, dans ce journal, la riposte sanitaire en République démocratique du Congo où l'épidémie d'Ebola continue de prendre de l'ampleur.
0: Et dans ce journal, nous serons aussi en France où l'Assemblée nationale examine cet après-midi la loi sur la fin de vie.
2: Texte qui ouvre le droit au suicide assisté pour les malades incurables, une révolution pour ses soutiens, une atteinte grave à l'éthique pour ses détracteurs.
0: Cap vers les côtes du Maghreb pour l'Ocean Viking.
2: Le bateau de sauvetage affrété par l'ONG française SOS Méditerranée a pris le large lundi soir. Départ de l'île italienne de la Sicile, direction les eaux internationales au large de la Tunisie et de la Libye. Le navire humanitaire doit commencer aujourd'hui ses opérations à la recherche d'embarcations en détresse. L'Ocean Viking en mission sur l'une des routes migratoires les plus mortelles au monde depuis le début de l'année. 1570 personnes ont péri en tentant de rejoindre l'Europe par ce trajet, selon l'OIM, l'Organisation internationale pour les migrations. Une crise majeure aux portes du vieux continent face à laquelle les ONG ont de plus en plus de difficultés à agir. Notre envoyé spécial, Elliot Brachet, est monté à bord de ce bateau de sauvetage. Il a pu échanger avec l'équipage qui dénonce des entraves toujours plus nombreuses mises en place par les pays européens. Reportage.
3: L'Ocean Viking lève l'ancre dans le port de Syracuse. S'il a pu appareiller à la pointe sud de l'Italie, il est très peu probable que le navire débarque au même endroit. Depuis 2023 et l'entrée en vigueur du décret Piante Dosi ratifié par le gouvernement italien, les bateaux humanitaires sont forcés à de longs détours. Une situation kafkaïenne pour Angelo Selim, coordinateur de la mission.
4: Lorsque nous effectuons un sauvetage en mer, on nous attribue un port de débarquement lointain au nord de l'Italie pour que nous perdions des jours et des jours de navigation inutilement. Voilà le résultat des politiques du gouvernement italien. Tout faire pour garder les ONG loin des zones qui ont besoin d'assistance.
3: Depuis le mois de février, désormais, une autre épée de Damoclès pèse sur les opérations humanitaires. Un projet de loi approuvé par le gouvernement de Giorgia Meloni visant à instaurer un blocus naval.
4: Pour le moment, la loi n'a pas encore été votée. Si elle l'était, nous attendons de voir comment elle serait appliquée. Le texte indique qu'en cas de pression migratoire, le gouvernement pourrait nous interdire l'accès aux eaux territoriales italiennes. Je pense que ce terme de blocus naval est un outil de propagande politique. Ça ne fait aucun sens. Ce serait contraire à toutes les conventions internationales.
3: Les ONG sont systématiquement dans le viseur des autorités italiennes qui les accusent de faire le jeu des passeurs. Il faut pourtant rappeler que la flotte humanitaire ne réalise qu'une infime part des sauvetages en Méditerranée. Elliot Brachet à bord de l'Ocean Viking, RFI.
0: Le reportage à bord de l'Ocean Viking pour RFI qui nous amènera à reparler de ce sujet migratoire dans 10 minutes avec notre grand invité de la mi-journée. Les travailleurs humanitaires en difficulté en Méditerranée mais aussi en Iran puisqu'ils sont des cibles depuis le début de la guerre avec les États-Unis.
2: Au point que le Bureau de coordination des affaires humanitaires des Nations Unies, l'OCHA, a adressé une lettre à la Croix-Rouge iranienne aujourd'hui. L'agence onusienne condamne les attaques contre les travailleurs humanitaires mais aussi le personnel médical, les ambulances et les infrastructures d'aide. La République islamique ou Washington annonce avoir lancé une nouvelle série de frappes souhaitant, je cite, affaiblir davantage ses capacités militaires. Ces dernières heures, 7 soldats iraniens ont été tués selon Téhéran qui revendique de son côté avoir visé des installations américaines au Koweït, en Jordanie ou encore à Bahreïn. Le détroit d'Ormuz restera fermé tant que les États-Unis continueront d'attaquer l'Iran. L'avertissement des gardiens de la révolution ce mercredi alors que Washington a rétabli son blocage blocus des ports iraniens. Bonjour Nicolas Feldman.
1: Bonjour Candice.
2: Conséquence, le trafic dans le détroit d'Ormuz, axe stratégique qui voit passer en temps normal près d'un cinquième du pétrole mondial, a fortement ralenti. Et on semble revenu, Nicolas, à la situation du mois dernier, avant donc la signature du protocole d'accord.
1: Oui, avec côté iranien, un détroit d'Ormuz de nouveau fermé à la navigation. Et de l'autre, côté américain, le retour d'un blocus sur les ports iraniens. Alors il est encore trop tôt pour mesurer l'impact de ces deux décisions sur le trafic, mais les premiers chiffres montrent un net ralentissement depuis la reprise des hostilités. L'organisme spécialisé Kepler note par exemple près de 3 fois moins de passages de navires transportant des matières premières. Humayun Falakshahi, expert pétrole chez Kepler.
5: On avait eu une reprise après la signature du protocole d'accord mi-juin, où en fait le nombre de passages journaliers, que ce soit entrée ou sortie, était passé à une moyenne oscillant entre 40 et 60 par jour. Puis là, avec la reprise des hostilités, on est retombé à une moyenne de entre 10 et 15 passages par jour de navires transportant des matières premières, donc des pétroliers, des vraquiers, des méthaniers.
1: Résultat de ce trafic au ralenti, les prix du pétrole repartent ce matin à la hausse. Le baril est remonté au-dessus des $80, mais les analystes restent optimistes. Peu de chance en effet que le baril dépasse les $100 comme au plus fort de la crise, tout simplement parce que ces dernières semaines, le cessez-le-feu a permis à de nombreux navires de sortir du détroit d'Ormuz et donc de remettre plus de pétrole sur le marché.
2: Nicolas Feldman pour ces précisions, merci beaucoup.
0: Une Ukraine sans Russie, une Ukraine sans guerre, une Ukraine avec l'Europe.
2: La déclaration est signée Volodymyr Zelensky, le président ukrainien, qui a prononcé tout à l'heure un discours devant les dirigeants étrangers venus à Kiev aujourd'hui pour la journée de la souveraineté ukrainienne. Ursula von der Leyen a fait le déplacement, l'occasion pour la présidente de la Commission européenne d'annoncer un nouvel accord entre Bruxelles et Kiev. L'UE qui va donc s'allier à l'Ukraine pour produire conjointement des drones tout en profitant de l'expertise acquise par le pays engagé dans une guerre contre la Russie. Écoutez la déclaration d'Ursula von der Leyen.
6: Cet accord témoigne de l'intérêt que nous portons à l'expérience de l'Ukraine sur le champ de bataille. Les connaissances que vous avez accumulées sur la façon d'utiliser les drones et les systèmes anti-drones sont véritablement uniques. Et nous devons en profiter ensemble. Car nous savons les menaces auxquelles l'Europe fait face dans ce domaine. En Europe, nous disposons déjà d'énormes capacités technologiques et industrielles et nous disposons de sites de production sûrs et sécurisés. Mais nous n'avons pas ce que l'Ukraine a acquis, l'expérience et le savoir forgé au combat. Voilà ce que je veux dire. Nous devons unir nos forces pour travailler ensemble à une production conjointe dans le domaine des drones. Et cet accord permettra l'alliance entre l'ingéniosité ukrainienne et la puissance industrielle de l'Europe.
2: Déclaration d'Ursula von der Leyen depuis Kiev tout à l'heure. Sur le terrain, l'Ukraine continue pendant ce temps de compter ses victimes. 6 morts recensées ce matin dans des attaques russes. Dans le reste de l'actualité internationale, 2 responsables de la délégation de l'Union européenne à Ouagadougou déclarés persona non grata. D'après nos informations, la décision leur a été notifiée hier. Les autorités burkinabées leur ont donné 72 heures pour quitter le pays. Pas d'explication officielle, mais cette décision s'inscrit dans un contexte de tension croissante entre Bruxelles, Paris et Ouagadougou après l'adoption en juin par le Parlement européen d'une résolution dénonçant la répression de l'espace civique et des libertés fondamentales au Burkina Faso.
0: La course contre la montre en République démocratique du Congo pour tenter de contenir l'épidémie d'Ebola.
2: Et alors que le virus continue de se propager et que l'Organisation mondiale de la santé émet des craintes sur sa véritable ampleur, la recherche, elle, continue de s'organiser sur place. Un essai clinique a été lancé hier dans la province de Lille avec le soutien de l'OMS. Bonjour Simon Rosé.
7: Bonjour.
2: Et c'est cette fois, non pas pour soigner les personnes malades, mais pour protéger celles qui ont été exposées au virus.
7: Oui, on appelle ça de la prophylaxie post-exposition, hein, fournir un médicament pour empêcher l'apparition de la maladie chez les personnes qui y ont été exposées en contact direct avec un cas confirmé, les familles de malades, les voisins, mais également le personnel soignant. Les inclusions à l'essai ont démarré ce mardi en Ituri, essai qui doit compter à terme 1000 participants. Ils recevront un antiviral, l'obeldesivir, qui a présenté une efficacité en essai préclinique contre la maladie à virus Marburg, un filovirus de la même famille qu'Ebola. Et il s'agit là d'établir son éventuelle efficacité contre la souche Bundibugyo de la maladie à virus Ebola. L'idée, c'est de combler un trou dans la riposte. En l'absence de vaccin, il faut pour répondre à l'épidémie non seulement être capable de traiter les malades, mais aussi être en mesure de protéger les personnes à haut risque d'infection, les cas contacts, ce qui permet de casser la chaîne de transmission et de limiter la propagation de la maladie. en complément des mesures habituelles comme la mise à l'isolement et le traçage des personnes exposées.
2: Simon Rosier du service environnement climat de RFI.
0: Vous écoutez toujours Radio France Internationale, 7h10 à Bogota, la Colombie, plongée dans l'incertitude 3 semaines après l'élection d'Abelardo de la Espriella.
2: Que va-t-il advenir du processus de paix alors que le millionnaire d'extrême droite prendra ses fonctions le 7 août prochain? Un nouveau président qui multiplie les prises de position va en guerre. Hier, il s'en est pris à l'un des chefs de l'ancienne guérilla des FARC. Marine de la Moissonnière, bonjour.
8: Bonjour.
2: Cet ancien responsable a répondu à Abelardo de la Espriella, pour lui demander de respecter l'accord de paix signé en 2016.
8: Oui, à l'origine de cette passe d'armes, il y a le voyage en Espagne que vient d'effectuer Timochenko, ancien chef des FARC. Rodrigo Londoño, de son vrai nom, a été autorisé à quitter la Colombie par le tribunal spécial qui juge les crimes commis pendant le conflit entre la guérilla et l'État. Tribunal qu'il a condamné en 2025 à 8 ans de travaux d'intérêt général pour plus de 21 000 enlèvements perpétrés par les FARC dans le cadre d'un processus de justice transitionnelle issue de l'accord de paix de 2016, anciens guérilleros et militaires qui coopèrent avec les autorités écopent de peines alternatives à la prison. C'est inadmissible pour Abelardo de la Espriella.
9: Ce criminel de Timochenko mérite la prison à vie et je vais faire en sorte que ce soit le cas. Les crimes de guerre et contre l'humanité commis par les chefs des FARC restent impunis. Les criminels qui ont assassiné, violé et inondé le monde de cocaïne se promènent tranquillement. C'est absolument intolérable, mes chers compatriotes.
8: Le nouveau président colombien a redit qu'il supprimerait ce tribunal. Il compte également bombarder les groupes armés, dont des dissidents des ex-FARC qui contrôlent certaines parties du pays. Timochenko et 6 autres chefs historiques de l'ancienne guérilla lui ont répondu hier pour lui demander donc de respecter les engagements pris par l'État en 2016. Il faut arrêter avec les messages de haine qui alimentent la violence, a insisté Rodrigo Londoño.
2: Précision signée Marine de la Moissonnière. Sébastien Lecornu attendu au Maroc ce soir. Visite de 2 jours dans le royaume pour le Premier ministre français qui vient accompagné d'une 12aine de membres de son gouvernement. Objectif, sceller le rapprochement diplomatique entre Paris et Rabat. Le chef de l'exécutif doit d'abord rencontrer son homologue Aziz Arnouch avant de signer plusieurs accords.
0: En France, c'était l'une des promesses du second quinquennat d'Emmanuel Macron, créer un droit à l'aide à mourir.
2: La loi sur la fin de vie est examinée une ultime fois cet après-midi à l'Assemblée nationale. Le dispositif prévoit un accès réservé aux personnes majeures atteintes d'une affection grave et incurable dont le pronostic vital est engagé à un stade avancé ou terminal et souffrant de douleurs réfractaires ou jugées insupportables. Un débat qui a profondément divisé la société, Laurence Théo.
10: Il évoque un long travail démocratique qui a commencé il y a un demi-siècle. Pour Jonathan Denis, président de l'Association pour le droit de mourir dans la dignité, ce texte de loi est une avancée sociétale immense.
11: Cette loi, elle est historique parce qu'elle permet à l'aide active à mourir d'entrer dans le code de la santé publique et elle permet d'accompagner des personnes qui ont des souffrances qui leur sont insupportables, c'est-à-dire des personnes qui sont allées au bout du bout et pour qui la vie n'est devenue que de la survie. Elle leur permettra d'être accompagnées en France sans être dans la clandestinité, dans le secret comme aujourd'hui et sans devoir fuir à l'étranger, en Belgique ou aux Pays-Bas.
10: Le docteur Claire Fourcade, encore récemment présidente de la Société d'accompagnement et de soins palliatifs, a participé au débat. Elle est résolument contre cette aide active à mourir.
12: Le texte qu'on s'apprête à éventuellement légaliser ce soir est un texte qui va mettre en danger les gens les plus vulnérables, puisque la société qui jusqu'à présent leur disait « vous comptez pour nous » et parce que vous comptez pour nous, on va tout faire pour vous soulager mais on vous fera pas mourir. Ce message collectif de la société envers ces personnes change pour leur dire « en fait, si vous voulez mourir, on est d'accord ».
10: Si le projet de loi est adopté, la France rejoindra les pays européens autorisant, sous certaines conditions, le suicide assisté ou l'euthanasie, comme la Belgique, les Pays-Bas, le Luxembourg, l'Espagne et le Portugal.
2: Laurence Théo, toujours en France, le principal suspect dans l'affaire Liana, entendu aujourd'hui par un juge d'instruction. Jérôme Barella est soupçonné d'avoir violé et tué cette collégienne de 11 ans. Elle avait été retrouvée morte dans un village du sud-ouest du pays. Un drame qui avait suscité l'émoi et pointé les défaillances de la justice en matière de protection des mineurs.
0: Le rêve d'une troisième étoile qui leur échappe est une immense déception.
2: Oui, séchez vos larmes, Paul. Je sais, les Bleus ont été défaits par l'Espagne en 2018. demi-finale de la Coupe du Monde de football hier soir 2-0. Un match largement dominé par la Roja qui a rendu quasi inoffensif le trio qui aura pourtant fait vibrer tout un pays pendant la compétition. Mbappé, Olise, Dembélé. Alors à Paris, ils étaient nombreux et nombreuses à suivre la rencontre dans des bars. Des supporters confiants au coup d'envoi, mais qui sont finalement rentrés chez eux abattus. C'est le cas de Victor, étudiant de 26 ans, au micro de Jeanne Danglejean. L'écoute.
13: Complètement dégoûté. Déjà, je vois pas beaucoup de matchs, mais en plus celui-là, c'était vraiment une purge. On n'a jamais été devant, on a été dominé tout le long. Là, je vais rentrer chez moi en train de me demander pourquoi est-ce que je suis sorti. C'est vraiment la marche de l'honte. Au début, on se laisse un peu porter par la ferveur des gens, du monde. C'est sympa. Et puis, à un moment, on se rend compte que de toute façon, on remontera pas. Plus le temps passe, plus c'est compliqué, plus c'est difficile et moins on y croit. C'était vraiment triste et de plus en plus triste plus on avançait dans le match, quoi. Mais c'est normal d'être déçu. On aurait tous voulu ramener la coupe à la maison.
2: Et oui, voilà ce témoignage de Victor au micro de Jeanne Danglejean pour refermer ce journal.
0: Merci beaucoup Candice Mazzotomasi. On continue de parler de la Coupe du Monde dans le journal des sports. Bonjour Babacar Diarra.
14: Bonjour Paul.
0: Il n'y aura donc pas de revanche en finale de ce mondial. Et ce soir à Atlanta, les Anglais rêvent de renouveler 100% des finalistes pour cette édition nord-américaine.
14: Et pour cela, les Three Lions doivent remporter face à l'Argentine la deuxième demi-finale mondiale de leur histoire. La première, c'était en 1966. Elle avait mené à un sacre anglais. Depuis lors, il y a eu deux défaites lors de leur dernier passage dans le dernier carré en 1990 et 2018. À chaque fois, les Anglais ont derrière échoué au pied du podium. Cette fois, ils abordent cette rencontre sans être apparus flamboyants durant ce tournoi, mais ils s'appuient sur un banc riche. Ce week-end, par exemple, lorsque Jude Bellingham a inscrit le but décisif du quart de finale, c'est le milieu d'Aston Villa, Morgan Rogers, qui était à la base de l'action.
15: N'importe qui peut entrer et avoir un impact sur le match. Je ne pense pas qu'il y ait beaucoup de sélections qui possèdent des joueurs du niveau de ceux qu'on a sur le banc. Et il y en a même qui ne sont pas entrés alors qu'ils seraient titulaires dans la majorité des équipes. Après, tout dépend des choix et des besoins du sélectionneur. Nous, on donnera toujours tout pour entrer, changer le cours du match et avoir le plus d'impact possible.
14: Le milieu anglais d'Aston Villa, Morgan Rogers.
0: Pour accéder à la finale, l'Angleterre va devoir museler la meilleure attaque du mondial.
14: L'Argentine a inscrit 17 buts en 6 matchs, mais elle a vécu deux prolongations dans son parcours vers les demi-finales. Peu importe, le doublé est toujours d'actualité pour les tenants du titre. Si l'Albi Céleste y parvient, ce sera une première depuis les succès brésiliens en 1958, puis en 1962. Sans séduire, les Argentins ont le droit d'y croire et leur sélectionneur Lionel Scaloni loue les capacités de résilience de ses joueurs.
16: C'est vrai qu'on a souffert, mais pour atteindre une demi-finale de Coupe du Monde, c'est très difficile de ne pas souffrir. On souffre. Au Qatar aussi, on avait souffert. Là-bas, on a peut-être mieux joué qu'en ce moment, mais on a souffert malgré tout. Donc il y a de quoi être satisfait. Évidemment, être en demi-finale après le mois et demi qu'on vient de vivre ici, c'est une vraie satisfaction. La situation était alors vraiment très compliquée avec beaucoup de joueurs qui étaient blessés ou convalescents. Et aujourd'hui, on peut dire qu'on est en demi-finale. C'est uniquement grâce aux joueurs, parce que l'équipe n'a jamais cessé d'y croire et de pousser, sans forcément bien jouer, donc, mais avec d'autres qualités. C'est appréciable. En revanche, c'est clair qu'on doit progresser, c'est évident.
14: Le sélectionneur argentin Lionel Scaloni au micro d'Éric Mamrut.
0: Angleterre-Argentine, c'est ce soir à Atlanta, 19h, temps universel à suivre en direct et en intégralité sur l'antenne Afrique de RFI avec Baptiste Leduc.
14: Et rappelons que le perdant de ce match retrouvera l'équipe de France pour un match qui ne sera pas pour l'honneur pour le coup, mais pour la médaille de bronze. Ce sera samedi à 21h, temps universel sur la pelouse de Miami.
0: Du football toujours, Babacar Diarra, ça bouge sur le marché des transferts pendant ce temps, chez les hommes comme chez les femmes, où l'une des dix meilleures buteuses de l'équipe de France prend la direction de l'Angleterre.
14: Kadidiatou Diani avait annoncé il y a deux jours son départ de l'OL Lyon. Désormais, on sait pour aller où. C'est hors de la France. Elle ira dans une équipe de la même propriété que celle de Lyon, les London City Lionesses, qui appartiennent à la galaxie de la sud-coréenne Michelle Kang. Ce sera la première expérience à l'étranger de l'attaquante des Bleus, âgée de 31 ans.
0: Et puis, pour refermer ce journal des sports, le Tour de France cycliste qui semble plié, mais qui se poursuit aujourd'hui avec la 11e étape.
14: Tadej Pogačar a écrasé encore un peu plus le moral de ses ses adversaires hier sur les pentes du Massif Central. Le Slovène possède désormais plus de 3 minutes 30 d'avance sur son principal rival Jonas Vingegaard, alors qu'il reste plus de la moitié du tracé à parcourir. En ce moment, les coureurs sont lancés sur une étape de plat de 161 km entre Vichy et Nevers, un parcours idéal pour une arrivée au sprint.
0: Merci beaucoup Babacar Diarra, c'était le journal des sports.
17: Paul Lancin-Spinelli.
0: La mer Méditerranée, théâtre d'un énième drame migratoire. Selon l'agence de presse Reuters, au moins 50 personnes, dont des femmes et des enfants, sont portées disparues en mer après le naufrage de leur embarcation en bois. Hier, c'était au large de la Libye. Une dizaine de personnes ont pu être secourues. Les passagers de cette traversée étaient originaires de plusieurs pays d'Afrique subsaharienne. Et c'est un exemple de plus des dangers que comportent ces voyages vers l'Europe. Une thématique abordée par l'Union européenne sous un prisme largement sécuritaire. Et pour revenir justement sur ces différents aspects, nous sommes en ligne avec notre invitée, Tania Rachaud. Bonjour.
18: Bonjour.
0: Vous êtes membre de Desinfox Migration, docteur en droit européen, chercheuse associée à l'Institut d'études de droit public de Paris-Saclay et à l'Institut Convergence Migration. Tania Rachaud, aujourd'hui, est-ce que la Méditerranée reste toujours la route migratoire la plus meurtrière au monde ?
18: Alors effectivement, ça reste une des routes migratoires les plus meurtrières et surtout c'est de façon constante. Alors de façon générale, les routes maritimes qui mènent vers l'Union européenne sont cause de décès réguliers, quand bien même il y a eu une chute ces dernières années des départs, des embarcations précaires, disons, depuis les côtes africaines.
0: Comment est-ce qu'elle peut s'expliquer cette chute et quelle en est la proportion ?
18: Alors, ça fait, disons, depuis au moins 2024, puisqu'en 2023, on comptait à peu près 380 000 détections à toutes les frontières extérieures de l'Union européenne, alors qu'en 2025, on en est à peu près 179 000 détections. Donc, vous voyez quand même qu'il y a une évolution assez importante. C'est l'agence Frontex qui fait ces calculs et qui concerne donc toutes les routes migratoires, y compris celles que vous avez mentionnées de la Méditerranée centrale. Alors pourquoi est-ce qu'il y a une baisse depuis 2023 ? Parce que en fait l'Union européenne cherche à investir financièrement auprès des pays de départ, notamment donc sur les côtes africaines, pour éviter en fait ces départs. Et donc ça se traduit par des accords qui sont pris avec la Tunisie, avec l'Égypte, pour financer les pays, pour que donc ces pays ensuite utilisent des moyens pour éviter les départs. Et donc on voit qu'effectivement ça aboutit à une certaine baisse. Cela étant, il y a des augmentations d'autres routes migratoires. Par exemple, les 6 premiers mois de l'année 2026, l'agence Frontex indique que la route qui part cette fois de l'Algérie voit une augmentation cette année et l'année dernière.
0: Il y a aussi la route de Tobrouk qui mène d'une ville qui est située dans l'est libyen, en général qui va jusqu'à la Crète. C'est cette route qui était probablement concernée par le drame que j'évoquais en introduction, et ces 50 personnes portées disparues. Ça, c'est l'une des principales routes migratoires aussi.
18: Effectivement. Alors, de toute façon, c'est un jeu du chat et de la souris systématiquement. C'est-à-dire que dès lors qu'il y a des moyens financiers qui sont donnés à des États comme la Tunisie, et d'ailleurs, il faut aussi dire que la Tunisie a investi dans des moyens matériels pour faire en sorte donc d'empêcher les départs, mais de façon dramatique, puisque finalement la Tunisie, son outil principal pour éviter les départs, c'est d'accompagner les gens dans le désert et de les abandonner. Mais donc dès lors qu'il y a une route migratoire qui est davantage surveillée, il y a eu aussi toutes les questions de l'Union européenne qui a poussé la Libye à créer un centre de sauvetage, donc pour permettre que ce soit les sauveteurs libyens qui soient en charge, ce qui aboutit finalement de façon très documentée à des situations très dangereuses et très précaires, puisque les autorités libyennes ont déjà par exemple tiré à l'encontre d'embarcations précaires ou de SOS Méditerranée par exemple, qui œuvrent dans cette zone. Et donc systématiquement, s'il y a un peu d'argent qui est versé par un pays, que le pays joue le jeu, les départs vont diminuer, mais ils vont augmenter ailleurs. Par exemple, donc comme je le disais, avec l'Algérie. Et l'Algérie, finalement, c'est un pays qui joue moins le jeu pour l'instant, parce que probablement ne le souhaite pas, mais certainement, dans les mois, années à venir, on va en entendre parler, et l'Union européenne va chercher à forcer des accords davantage. Donc c'est une logique continue qui n'aboutit pas à grand-chose, sauf au décès et à l'aggravation de la situation des personnes en exil dans les pays de départ. Et en plus, l'Union européenne se soumet elle-même à ces pays de départ, parce que si demain la Tunisie ou l'Égypte ne veut plus jouer le jeu, eh bien il suffit qu'elle ne le fasse pas, réclame de l'argent, etc. Donc c'est ça a un sens très limité quand même en rapport avec les vies humaines qui sont perdues.
0: Mais justement, est-ce qu'on peut parler carrément de déni de la part de l'Union européenne qui repousse cette thématique en dehors de ses frontières, comme vous l'avez dit, en confiant la gestion du dossier migratoire à ces pays d'Afrique du Nord?
18: Oui, et je pense que le plus grand des dénis, c'est les chiffres qui sont concernés. Si on regarde 179 000 détections, ce ne sont pas des personnes, mais des passages. Donc, une personne peut être détectée 10 fois. Donc, peut-être qu'il y a moins de personnes encore que ces 179 000 sur l'année 2025. En rapport avec l'Union européenne, on parle de quelque chose comme 0,01% de la population européenne à peu près. Donc il y a un déni total de la réalité de cette situation migratoire qui est totalement exagérée, mais à des fins purement politiques. Et c'est ça qui est très grave, c'est qu'aujourd'hui on voit bien les effets de l'extrême droite dans les pays européens, au sein du Parlement européen, etc., qui aboutissent donc à surinvestir la question de la frontière extérieure en rapport avec sa réalité. Et de façon totalement paradoxale, on va avoir aussi des discours qui vont indiquer que il faut augmenter l'immigration économique de beaucoup plus que les personnes qui arrivent en situation irrégulière. Alors je dis pas que ce sont forcément les mêmes personnes, je dis pas que c'est l'objectif, mais en tout cas, il y a une disproportion totale des moyens militaires, humains, financiers, politiques, législatifs, puisqu'on a tout un pacte qui s'applique, à l'égard des frontières extérieures, tout ça pour éviter à tout prix l'arrivée d'un nombre de personnes qui n'est pas du tout démesuré, quoi. Je veux dire, en France, par exemple, nous, c'est 1 million de personnes par an, et on a donc aujourd'hui investi toute une nouvelle façon de fonctionner en lien avec les règles du pacte asile-migration pour empêcher l'entrée sur le territoire français depuis la zone d'attente de Charles de Gaulle. Donc, si on parle de la Méditerranée centrale, l'année dernière, c'était 66 000 détections.
0: Oui, ce sont ces chiffres que vous nous avez rappelés. Merci beaucoup, Tania Rachou. On arrive déjà à la fin de cet entretien. Je rappelle que vous êtes membre de Desinfox Migration, docteur en droit européen, chercheuse associée à l'Institut d'études de droit public de Paris-Saclay.
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0: Depuis le début de la guerre entre Téhéran et Washington, les Émirats arabes unis peinent à faire sortir de leurs ports leur pétrole et leurs marchandises. Alors pour éviter d'être dépendants du passage par Hormuz et des risques que cela implique, Dubaï souhaite lancer un projet ambitieux, Stéphane Genest, à savoir construire un nouveau grand port.
9: Oui, et pour comprendre, on va s'imaginer la carte de la région et surtout la situation géographique des Émirats arabes unis. Alors le pays possède deux façades maritimes. La première, à l'ouest, elle donne sur le golfe Persique. C'est là que se trouve le port de Jebel Ali à Dubaï. La seconde façade maritime, elle est à l'est.

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